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1: Bonjour à toutes et à tous. L'agglomération bordelaise sous la menace de l'incendie qui ravage actuellement la Gironde. Des dispositifs d'alerte par SMS ont été mis en place pour évacuer si besoin des communes de la banlieue de la ville. Le sinistre qui était jusque-là concentré au nord du Cap Ferret fait désormais route vers l'est poussé par les vents. Une épaisse fumée se fait sentir sur Bordeaux. La préfecture a demandé aux communes du nord du département d'ouvrir des centres d'hébergement d'urgence alors que 110 000 personnes ont déjà été évacuées. Dans le même temps, on compte 30 000 autres évacués un peu plus au sud, du côté de Biscarrosse dans les Landes. Une cellule interministérielle de crise s'est réunie ce vendredi soir. Des moyens militaires terrestres vont être déployés pour tenter d'endiguer la progression de ces sinistres, alors que la France fait aussi face à des feux de forêt dans le Var. Les fortes chaleurs, ce sont aussi ces 274 morts par noyade, recensés entre le 1er mai et le 15 juillet. C'est 33 de plus que l'année dernière. 80% d'entre elles ont eu lieu pendant les épisodes de canicule. Un homme tué d'un coup de couteau à Paris, trois autres personnes ont été blessées dans la nuit de mercredi à jeudi. Les faits se sont produits aux abords du canal Saint-Martin dans le 10e arrondissement. Il s'agit d'une altercation qui a dégénéré. Dans l'actualité internationale, les représailles de l'Iran après une nouvelle nuit de frappe américaine. La République islamique a ciblé vendredi la Jordanie qui a annoncé avoir intercepté 7 missiles et 6 drones iraniens. Aucune victime n'est à signaler, tout comme au Bahreïn qui a également assuré avoir mis en échec plusieurs attaques aériennes de l'Iran. Nouveau test réussi pour Airbus. L'avionneur a réalisé un vol Toulouse-Melbourne, 16 900 km en 19 heures sans escale avec son A350 000 ULR. Un vol sans passagers qui prépare la mise en service d'une ligne Sydney-Londres, ce qui sera le plus long vol commercial jamais proposé. Et puis LeBron James met fin au suspense. Le basketteur américain de 41 ans, légende de la NBA, a dévoilé sa nouvelle destination. Il a signé pour 2 ans aux Philadelphia Sixers un contrat à 8 millions de dollars. Le meilleur marqueur de l'histoire de la ligue évoluait depuis 8 ans aux Los Angeles Lakers. Et excellent début de journée à notre écoute.
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2: Des éclaircies majoritaires ce matin, mais des nuages déjà présents sur l'Hérault et localement sur le littoral. Le ciel va se couvrir progressivement un peu partout avec des averses orageuses plus fortes sur l'est de l'Hérault, puis le Gard et le Vaucluse, avec des précipitations parfois abondantes et des risques de grêle. Sous les orages, des rafales de vent violentes et la tramontane se renforcera sur l'Aude et les Pyrénées-Orientales en soirée. Elle soufflera jusqu'à 80-90 km/h. Des températures stables au lever du jour entre 19 et 24 degrés, mais localement une baisse nette des maxi avec 26 cet après-midi à Lodève, 27 à Béziers 7, 28 degrés à Montpellier, 29 à Toulouse, 30 à Nîmes, 31 degrés à Narbonne et 34 à Perpignan et Avignon.
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1: Bonjour à toutes et à tous. L'agglomération bordelaise sous la menace de l'incendie qui ravage actuellement la Gironde. Des dispositifs d'alerte par SMS ont été mis en place pour évacuer si besoin des communes de la banlieue de la ville. Le sinistre qui était jusque-là concentré au nord du Cap Ferré fait désormais route vers l'est poussé par les vents. Une épaisse fumée se fait sentir sur Bordeaux. La préfecture a demandé aux communes du nord du département d'ouvrir des centres d'hébergement d'urgence alors que 110 000 personnes ont déjà été évacuées. Dans le même temps, on compte 30 000 autres évacués un peu plus au sud, du côté de Biscarros dans les Landes. Une cellule interministérielle de crise s'est réunie ce vendredi soir. Des moyens militaires terrestres vont être déployés pour tenter d'endiguer la progression de ces sinistres, alors que la France fait aussi face à des feux de forêt dans le Var. Les fortes chaleurs, ce sont aussi ces 274 morts par noyade, recensés entre le 1er mai et le 15 juillet. C'est 33 de plus que l'année dernière. 80% d'entre elles ont eu lieu pendant les épisodes de canicule. Un homme tué d'un coup de couteau à Paris, trois autres personnes ont été blessées dans la nuit de mercredi à jeudi. Les faits se sont produits aux abords du canal Saint-Martin dans le 10e arrondissement. Il s'agit d'une altercation qui a dégénéré. Dans l'actualité internationale, les représailles de l'Iran après une nouvelle nuit de frappe américaine. La République islamique a ciblé vendredi la Jordanie qui a annoncé avoir intercepté 7 missiles et 6 drones iraniens. Aucune victime n'est à signaler, tout comme au Bahreïn qui a également assuré avoir mis en échec plusieurs attaques aériennes de l'Iran. Nouveau test réussi pour Airbus. L'avionneur a réalisé un vol Toulouse Melbourne, 16 900 km en 19 heures sans escale avec son A350 ULR. Un vol sans passagers qui prépare la mise en service d'une ligne Sydney-Londres, ce qui sera le plus long vol commercial jamais proposé. Et puis LeBron James met fin au suspense. Le basketteur américain de 41 ans, légende de la NBA, a dévoilé sa nouvelle destination. Il a signé pour 2 ans aux Philadelphia Sixers un contrat à 8 millions de dollars. Le meilleur marqueur de l'histoire de la ligue évoluait depuis 8 ans aux Los Angeles Lakers. Et excellent début de journée à notre écoute.
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2: Des éclaircies majoritaires ce matin, mais des nuages déjà présents sur l'Hérault et localement sur le littoral. Le ciel va se couvrir progressivement un peu partout avec des averses orageuses plus fortes sur l'est de l'Hérault, puis le Gard et le Vaucluse, avec des précipitations parfois abondantes et des risques de grêle. Sous les orages, des rafales de vent violentes et la tramontane se renforcera sur l'Aude et les Pyrénées-Orientales en soirée. Elle soufflera jusqu'à 80-90 km/h. Des températures stables au lever du jour entre 19 et 24 degrés, mais localement une baisse nette des maxi avec 26 cet après-midi à Lodève, 27 à Béziers 7, 28 degrés à Montpellier, 29 à Toulouse, 30 à Nîmes, 31 degrés à Narbonne et 34 à Perpignan et Avignon.
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1: Dans les arènes de Nîmes et partout dans le sud. En ce samedi, nous sommes le 25 juillet, soyez les bienvenus sur RTS, il est 8h, on fait un point sur l'info, sur la météo. Et on écoute Coolio avec Gangsta's Paradise.
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3: Bonjour, bonjour à tous. Des feux XXL toujours hors de contrôle en Nouvelle-Aquitaine. L'incendie en Gironde qui a ravagé plus de 19 000 hectares au nord du bassin d'Arcachon se dirige désormais vers la métropole bordelaise. De nouvelles évacuations ont eu lieu dans la nuit. 7 communes aux portes de Bordeaux sont concernées. Le ministre de l'Intérieur, Laurent Nunez, était l'invité du 20h de TF1 hier soir. Il a notamment annoncé la mobilisation de moyens militaires.
4: Il faut bien comprendre qu'on est confronté à un phénomène qui est totalement inédit. C'est un feu convertif qui est avec un pyrocumulus, avec des phénomènes de projection de braises à des distances assez longues. Donc il nous faut absolument combattre ce feu par des moyens terrestres. Et donc j'ai proposé au Premier ministre, qu'il a accepté, de réquisitionner des moyens militaires qui vont venir renforcer nos sapeurs-pompiers qui font un travail admirable. Avec des tactiqueurs, des personnes qui allument des feux pour éviter que le feu progresse. Et on va déployer tout cela maintenant dans les minutes et dans les heures qui viennent. Le combat contre ce feu convertif totalement inédit continue.
3: 1000 militaires au total seront déployés aujourd'hui en Gironde ainsi que dans les Landes où l'incendie de Biscarrosse continue aussi de progresser. 1,5 million de masques FFP2 sont attendus pour protéger les personnes des fumées toxiques. L'annonce a été faite hier soir par le Premier ministre à l'issue d'une cellule interministérielle de crise. Dans ce contexte, Bison Futé appelle les automobilistes à éviter la Gironde et le secteur de Biscarrosse afin de laisser les routes libres pour les secours. Journée classée rouge sur toute la France en ce début de week-end de chassé-croisée. Attention, pendant ce temps, aux orages dans le sud-est. Deux départements sont placés en vigilance orange cet après-midi. Les Bouches-du-Rhône dès 14h, puis le Var à partir de 16h. Météo France alerte sur de possibles forts cumuls de pluie autour du golfe du Lion, ainsi qu'une forte activité électrique et de la grêle. Et puis, l'étape reine du Tour de France cet après-midi. Les coureurs vont de nouveau gravir l'Alpe d'Huez à la veille de l'arrivée sur les Champs-Élysées. Hier, c'est le maillot jaune Tadej Pogacar qui s'est imposé au sommet. Et voilà pour l'essentiel. Excellente matinée à tous.
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5: Des éclaircies majoritaires ce matin, mais des nuages déjà présents sur l'Hérault et localement sur le littoral. Le ciel va se couvrir progressivement un peu partout avec des averses orageuses plus fortes sur l'est de l'Hérault, puis le Gard et le Vaucluse, avec des précipitations parfois abondantes et des risques de grêle. Sous les orages, des rafales de vent violentes et la tramontane se renforcera sur l'Aude et les Pyrénées-Orientales en soirée. Elle soufflera jusqu'à 80-90 km/h. Des températures stables au lever du jour entre 19 et 24 degrés, mais localement une baisse nette des maxi avec 26 cet après-midi à Lodève, 27 à Béziers 7, 28 degrés à Montpellier, 29 à Toulouse, 30 à Nîmes, 31 degrés à Narbonne et 34 à Perpignan et Avignon.
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0: Bonjour, bonjour, soyez les bienvenus sur RTS.
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0: Bonjour le Sud. Ah ouais, bonjour le Sud pour ce week-end, dernier week-end du mois de juillet. Nous sommes le samedi 25, autrement dit, samedi prochain, nous serons déjà en août, la moitié des vacances scolaires de passé. C'est incroyable. Bonne fête à Jackie, à Jacques, à James et à Valentine aujourd'hui. C'est l'anniversaire du rappeur cousin de Soprano, c'est-à-dire Alonso. Il a 44 ans. On a l'acteur Laurent Kérusoré. Lui, vous le connaissez certainement pour son rôle de Thomas Marcy dans la série télé Plus belle la vie. Il a 52 ans. Éric Judor, du duo Éric et Ramzy, entre autres. Éric Judor, 58 ans. C'est l'anniversaire de Matt LeBlanc, 59 ans. Vous le connaissez surtout pour Friends. C'est lui qui joue Joey Triviani dans la série Friends. On l'a vu aussi dans des films comme Perdu dans l'espace ou encore Charlie. Et c'est drôle de dame, Matt LeBlanc, 59 ans. Et puis Jacques Legros, c'était le Joker de Jean-Pierre Pernaut à la télé sur TF1 au 13h. Jacques Legros fête son 75e anniversaire aujourd'hui.
2: Alors je suis parti comme Caroline.
0: Allez, Zao MC Solar. C'est ce qu'on écoute dans un instant sur RTS pour bien commencer la journée en chantonnant gaiement, même pour aller travailler le week-end, comme Caroline à suivant.
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0: Ah, oh, je l'adore ce titre. Mister Know It All, Teddy Swims. Qu'on vient d'écouter à l'instant sur RTS. 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Et ça, c'est Jennifer Lopez qui arrive avec David Guetta pour Save Me Tonight, qu'on écoute avant de retrouver Aline. Et l'horoscope RTS pour ce samedi 25 juillet.
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0: Elle a fêté son anniversaire, le 57e, sauf erreur. Cette semaine, ça devait être mardi d'ailleurs. Jennifer Lopez, David Guetta sur RTS, Save Me Tonight.
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0: Bonjour Aline.
2: Bonjour tout le monde, salut Guillaume. On démarre avec les béliers. Avec Saturne et Mars en soutien, à vous, sentez que le moment est venu de passer à l'action. Vous avancez avec assurance. Les taureaux, vous avez du mal à vous retenir de donner votre avis. Même quand on ne vous le demande pas, votre spontanéité peut surprendre. Gémeaux, vos idées sont fortes et vous donnent envie de concrétiser rapidement vos projets. Attention toutefois à ne pas aller trop vite. Les cancers, le week-end déplacé sous le signe de la famille et du partage que de la bonne humeur au programme. Lion, aujourd'hui vous agissez un petit peu sur un coup de tête et cela vous ressemble bien. Vous vous laissez guider par l'instant présent. Vierge, si vous vous sentez un petit peu seul ou en retrait, faites un pas vers les autres. Même un petit effort peut ouvrir des échanges agréables. Balance, si vous travaillez ce week-end, tout se passe dans la bonne humeur et puis vous aurez bien l'une ou l'autre compensation. Scorpion, restez à la maison, n'est pas vraiment au programme. Vous avez besoin de mouvement et de contact. Sagittaire, vous absorbez facilement les émotions et les soucis des autres, ce qui peut vous épuiser. Pensez à prendre un petit peu de distance pour vous préserver. Capricorne, une rencontre ou un échange inattendu pourrait avoir plus d'importance qu'il n'y paraît. Le hasard semble jouer un rôle plus subtil. Verseau, une bonne nouvelle vous réjouit, mais vous choisissez de la garder pour vous. Vous savourez ce moment en toute discrétion. Et les poissons, à force d'hésiter ou de changer d'avis, vous risquez de brouiller votre image. Essayez de vous tenir à une direction.
0: Merci, bon week-end Aline.
2: Bon week-end tout le monde à l'écoute d'RTS. Ciao Guillaume, à demain.
0: Et voici Frérot de la Vega qui arrive avec Sweet Darling sur RTS maintenant, avant le retour de l'info à 9h.
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1: Plage de l'Espiguette au Gros du Roi, comme partout dans le Sud. Nous sommes samedi 25 juillet, vous êtes sur RTS, il est 9h. Dans un instant, Leslie, avec Magic System. Ce sera on ne sait jamais, mais d'abord un point sur l'info.
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3: Bonjour à tous, retour des orages cet après-midi en Occitanie. On fait le point sur la météo juste après l'actu. À la une, ce samedi, plus de 30 millions d'euros de dégâts. Le bilan particulièrement lourd après le violent incendie de Trévillac. 4900 hectares de végétation sont partis en fumée, dont 600 hectares de vergers et 152 vignes, selon la Chambre d'agriculture des Pyrénées-Orientales. Au total, plus de 300 exploitations ont été impactées par l'incendie et près de 190 sinistrés. La Chambre ainsi que plusieurs syndicats demandent la mise en place de mesures d'urgence pour indemniser les pertes. Et la vigilance reste de mise dans le secteur. Un nouvel incendie s'est déclaré hier en fin d'après-midi dans le parc naturel des Pyrénées catalanes. Environ 5 hectares ont déjà été parcourus par les flammes. Une soixantaine de sapeurs-pompiers sont mobilisés pour tenter de maîtriser le feu qui n'est pas encore maîtrisé. Le SDIS précise toutefois qu'aucune habitation n'est menacée. Du côté de la Gironde, l'incendie continue de progresser et se dirige désormais vers Bordeaux. Plusieurs communes de l'ouest de la métropole bordelaise ont été évacuées cette nuit. 140 000 personnes au total ont dû être mises en abri en 3 jours dans le département où les flammes ont parcouru plus de 19 000 hectares. Un autre feu de forêt géant est également toujours en cours un peu plus au sud dans les Landes autour de Biscarrosse. Ici, ce sont 31 000 personnes qui ont dû être évacuées. Ce drame hier dans l'Hérault, un homme de 80 ans a perdu la vie par noyade au Cap d'Agde. Les faits se sont déroulés dans l'après-midi sur la plage Richelieu. Malgré l'intervention rapide des secours, le vacancier originaire de l'Aisne n'a pas survécu. Dans le reste de l'actualité, prudence si vous prenez la route aujourd'hui. Journée classée rouge sur toute la France en ce début de week-end de chasse et croisée. Bison futé appelle notamment les automobilistes à éviter la Gironde et à laisser les routes libres pour les secours. Si vous devez vous rendre en Espagne, il est fortement conseillé d'emprunter un itinéraire alternatif via l'autoroute A20 et l'autoroute A64. Un mot de cyclisme et Tadej Pogacar continue d'écœurer la concurrence. Le maillot jaune s'est imposé hier au sommet de l'Alpe d'Huez à l'issue de cette 19e étape du Tour de France. Passe désormais à la 20e ce samedi, l'avant-dernière à la veille de l'arrivée sur les Champs-Élysées. Au programme, nouvelle ascension de l'Alpe d'Huez au départ du Bourdoisan. 170 km à suivre à partir de 11h30. Et puis la météo avec des orages au programme ce samedi dans le sud-ouest. Des fortes averses sont attendues sur l'ensemble de la région avec des températures revues à la baisse. Comptez 22 degrés à Montpellier, 25 à Béziers, 26 à Toulouse, 28 à Nîmes et jusqu'à 29 degrés à Perpignan.
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0: Bonjour le Sud. Bonjour. Samedi 25 juillet, aujourd'hui, oui, c'est le dernier samedi du mois de juillet. Nous fêtons Jacques, James et Valentine. Parlons cinéma, des films sortis le 25 juillet. On va commencer par un film sorti à 42 ans. C'était le 25 juillet 1984. Et dedans, il y avait une chanson et ça faisait... Ah ouais, le film Purple Rain avec Prince sortait il y a 42 ans. Il y a 25 ans, Scary Movie 2, 19 ans, Transformers avec Shia LaBeouf et Megan Fox. Et puis 8 ans, le dessin animé Hotel Transylvanie 3 qui sortait, le sous-titre des vacances monstrueuses. Bah justement, je vous souhaite de bonnes vacances, pas monstrueuses, ce serait mieux. Je crois qu'il y en a qui aiment. Hein. Angèle Justice qui arrive dans un instant. Ouais, c'est plutôt des vacances délicieuses hein, sur RTS. Oh. Allez, on va écouter What You Want. Et puis rendez-vous dans quelques minutes avec la météo des plages.
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0: C'était Big Flo et Oli sur RTS qu'on vient d'écouter à l'instant avec ce titre, c'était Picasso. Pour la suite, il y aura Mickey avec sa pique un peu quand même, par exemple, dans les prochaines minutes. Mais d'abord, c'est l'été. Pour certains, les vacances d'ailleurs qui commencent ou pour d'autres qui s'achèvent, ça dépend. On sait samedi 25 juillet. Dans tous les cas, on part sur la plage. Voici la météo des plages RTS.
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2: Et pour aujourd'hui, pas franchement un temps pour aller à la plage avec d'abord des éclaircies à l'ouest, des pluies ailleurs et des orages vont se développer partout ensuite. Mistral et Tramontane vont souffler assez fort aujourd'hui jusqu'à 70 km/h. L'indice UV sera compris entre 5 et 8. Les températures dans l'air 27 à 33 degrés et dans l'eau il fera toujours 26 degrés au Gros-du-Roi, à Marseillan, à Sérignan, à Narbonne et à Collioure et jusqu'à 27 à Palavas.
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0: Pierre Demar. Et je pense à vous, vous êtes sur RTS. RTS Radio partenaire demain. Et on en est fiers de la 16e édition des descentes de caisse à savon de Montady. Manquez pas ce rendez-vous, c'est dès 10h demain matin dans le cadre de la fête du melon. Il y a plein de pilotes dans leur bolide, les caisses à savon qui vont descendre les rues du vieux village. C'est juste à côté de Béziers à Montady. Et puis le long du parcours, il y aura des marchés de producteurs, des artisans, des rassemblements de voitures anciennes, des concerts, plein de choses, des rendez-vous aussi pour les enfants, du maquillage, des endroits pour s'amuser, des jeux en bois, enfin plein de choses. Plus d'infos sur la page Facebook de l'événement, c'est Club Montadinois de caisses à savon. Cherchez ça sur Facebook dès à présent. Et ce rendez-vous, c'est demain, dès 10h du mat, et c'est avec RTS. On écoute Miley Cyrus avec Flowers et Jamiroquai qui arrive aussi. Et ce sera avec Virtual Insanity. Puis on va retrouver l'horoscope avec Aline sur RTS en ce samedi matin.
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0: Flowers sur RTS. Bon week-end, Flowers. C'était Miley Cyrus. Il est temps de retrouver l'horoscope.
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0: Avec Aline. Bonjour Aline.
2: Bonjour tout le monde. Salut Guillaume. On démarre avec les béliers. Avec Saturne et Mars en soutien, à vous, sentez que le moment est venu de passer à l'action. Vous avancez avec assurance. Les taureaux, vous avez du mal à vous retenir de donner votre avis. Même quand on ne vous le demande pas, votre spontanéité peut surprendre. Gémeaux, vos idées sont fortes et vous donnent envie de concrétiser rapidement vos projets. Attention toutefois à ne pas aller trop vite. Les cancers, le week-end est placé sous le signe de la famille et du partage que de la bonne humeur au programme. Lion, aujourd'hui vous agissez un petit peu sur un coup de tête et cela vous ressemble bien. Vous vous laissez guider par l'instant présent. Vierge, si vous vous sentez un petit peu seul ou en retrait, faites un pas vers les autres. Même un petit effort peut ouvrir des échanges agréables. Balance, si vous travaillez ce week-end, tout se passe dans la bonne humeur et puis vous aurez bien l'une ou l'autre compensation. Scorpion, rester à la maison n'est pas vraiment au programme, vous avez besoin de mouvement et de contact. Sagittaire, vous absorbez facilement les émotions et les soucis des autres, ce qui peut vous épuiser. Pensez à prendre un petit peu de distance pour vous préserver. Capricorne, une rencontre ou un échange inattendu pourrait avoir plus d'importance qu'il n'y paraît. Le hasard semble jouer un rôle plus subtil. Verseau, une bonne nouvelle vous réjouit, mais vous choisissez de la garder pour vous. Vous savourez ce moment en toute discrétion. Et les poissons, à force d'hésiter ou de changer d'avis, vous risquez de brouiller votre image. Essayez de vous tenir à une direction.
0: Merci beaucoup Aline, à demain.
2: Bon week-end tout le monde à l'écoute d'RTS. Ciao Guillaume, à demain.
0: Jamiroquai est maintenant avec Virtual Insanity sur RTS avant l'info de 10h.
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1: À Montpellier, au port Marianne, comme partout dans le sud, RTS. Dans un instant, I've got the power. Ce sera avec Snap. Après l'info RTS, bon week-end à tous. Il est 10h.
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3: Bonjour à tous. Retour des orages cet après-midi en Occitanie. On fait le point sur la météo juste après l'actu. À la une, ce samedi, plus de 30 millions d'euros de dégâts. Le bilan particulièrement lourd après le violent incendie de Trévillac. 4900 hectares de végétation sont partis en fumée, dont 600 hectares de vergers et 152 vignes, selon la Chambre d'agriculture des Pyrénées-Orientales. Au total, plus de 300 exploitations ont été impactées par l'incendie et près de 190 sinistrés. La Chambre ainsi que plusieurs syndicats demandent la mise en place de mesures d'urgence pour indemniser les pertes. Et la vigilance reste de mise dans le secteur. Un nouvel incendie s'est déclaré hier en fin d'après-midi dans le parc naturel des Pyrénées catalanes. Environ 5 hectares ont déjà été parcourus par les flammes. Une soixantaine de sapeurs-pompiers sont mobilisés pour tenter de maîtriser le feu qui n'est pas encore maîtrisé. Le SDIS précise toutefois qu'aucune habitation n'est menacée. Du côté de la Gironde, l'incendie continue de progresser et se dirige désormais vers Bordeaux. Plusieurs communes de l'ouest de la métropole bordelaise ont été évacuées cette nuit. 140 000 personnes au total ont dû être mises en abri en 3 jours dans le département où les flammes ont parcouru plus de 19 000 hectares. Un autre feu de forêt géant est également toujours en cours un peu plus au sud dans les Landes autour de Biscarrosse. Ici, ce sont 31 000 personnes qui ont dû être évacuées. Ce drame hier dans l'Hérault, un homme de 80 ans a perdu la vie par noyade au Cap d'Agde. Les faits se sont déroulés dans l'après-midi sur la plage Richelieu. Malgré l'intervention rapide des secours, le vacancier originaire de l'Aisne n'a pas survécu. Dans le reste de l'actualité, prudence si vous prenez la route aujourd'hui. Journée classée rouge sur toute la France en ce début de week-end de chasse et croisée. Bison Futé appelle notamment les automobilistes à éviter la Gironde et à laisser les routes libres pour les secours. Si vous devez vous rendre en Espagne, il est fortement conseillé d'emprunter un itinéraire alternatif via l'autoroute A20 et l'autoroute A64. Un mot de cyclisme et Tadej Pogacar continue d'écœurer la concurrence. Le maillot jaune s'est imposé hier au sommet de l'Alpe d'Huez à l'issue de cette 19e étape du Tour de France. Passe désormais à la 20e ce samedi, l'avant-dernière, à la veille de l'arrivée sur les Champs-Élysées. Au programme, nouvelle ascension de l'Alpe d'Huez au départ du Bourdoisan. 170 km à suivre à partir de 11h30. Et puis la météo avec des orages au programme ce samedi dans le sud-ouest. Des fortes averses sont attendues sur l'ensemble de la région avec des températures revues à la baisse. Comptez 22 degrés à Montpellier, 25 à Béziers, 26 à Toulouse, 28 à Nîmes et jusqu'à 29 degrés à Perpignan.
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0: Martin Garrix et Tiran pour Repeat sur RTS.
1: Bonjour le Sud, week-end avec Guillaume sur RTS. Bonjour
0: le Sud. Vous voulez que je vous répète combien de fois? Nous sommes aujourd'hui samedi 25 juillet, le 206e jour de l'année. Et oui, c'est le dernier week-end du mois de juillet. Eh oui, déjà, vendredi, nous serons le 31 juillet et samedi, le 1er août. En attendant, donc pour ce 25 juillet aujourd'hui, on va souhaiter une bonne fête à Jackie, à Jacques, à James et à Valentine. Et puis, un bon anniversaire, par exemple, à Alonso, qui est le cousin de Soprano, le Marseillais, il a 44 ans. Il y a l'acteur Laurent Kéruzoret, qui jouait dans la série Plus belle la vie. Thomas Marcy, il a 52 ans. C'est l'anniversaire d'Éric Judor, le pote de Ramzy Bedia. Eric et Ramzy, on se souvient du duo, 58 ans. Il y a Matt LeBlanc, le pote de Chandler Bing, d'ailleurs, dans la série Friends, puisqu'il joue Joey Triviani. Eh bien, Matt LeBlanc, aujourd'hui, il a 59 ans. Et puis, c'est l'anniversaire aussi de Jacques Legros, qui était le joker de Jean-Pierre Pernaut au trésor de TF1, qui a arrêté d'ailleurs de présenter le journal à la télé. Jacques Legros, il a 75 ans aujourd'hui. On lui souhaite bon anniversaire. Il est originaire, je regardais, du Pas-de-Calais, une ville qui s'appelle La Punois. Jacques Legros. Allez, dans un instant... Pour le plaisir, Alex Warren, Ordinary sur RTS, et tout à l'heure, vers 10h30, ce sera la météo des plages.
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0: Excellent souvenir ça sur RTS. Sayan Supakru avec Angela. RTS en ce samedi matin 25 juillet aujourd'hui. J'espère que vous allez bien. Je vous emmène à la plage. Juste après, on aura Miles Smith en duo avec Naya Loran. On va écouter Drive Safe. Excellent titre d'ailleurs qui arrive. Mais d'abord donc la météo des plages sur RTS.
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2: Et pour aujourd'hui, pas franchement un temps pour aller à la plage avec d'abord des éclaircies à l'ouest, des pluies ailleurs et des orages vont se développer partout ensuite. Mistral et Tramontane vont souffler assez fort aujourd'hui jusqu'à 70 km/h. L'indice UV sera compris entre 5 et 8. Les températures dans l'air 27 à 33 degrés et dans l'eau il fera toujours 26 degrés au Gros du Roi, à Marseillan, à Sérignan, à Narbonne et à Collioure. Et jusqu'à 27 à Palavas.
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0: août et ça se passe à 21h à l'Audace Théâtre. Vous avez rendez-vous avec Maïel Adjaoui qui joue donc Georges dans Demain nous appartient et son spectacle Maïel en vrai. Info réservation sur le site officiel de l'Audace Café Théâtre à 7 et c'est donc un événement, vous l'aurez compris, avec RTS. Dans un instant, on écoute Amy Winehouse, You Know I'm No Good et Amel Bent. Avec l'amour, ça se donne. Et puis on a rendez-vous avec Aline pour l'horoscope RTS.
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0: Amy Winehouse sur RTS, on a célébré le 15e anniversaire de sa mort cette semaine. Amy Winehouse, c'était You Know I'm No Good. L'horoscope.
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0: Avec Aline, bonjour Aline.
2: Bonjour tout le monde, salut Guillaume. On démarre avec les béliers. Avec Saturne et Mars en soutien, à vous, sentez que le moment est venu de passer à l'action. Vous avancez avec assurance. Les taureaux, vous avez du mal à vous retenir de donner votre avis. Même quand on ne vous le demande pas, votre spontanéité peut surprendre. Gémeaux, vos idées sont fortes et vous donnent envie de concrétiser rapidement vos projets. Attention toutefois à ne pas aller trop vite. Les cancers, le week-end est placé sous le signe de la famille et du partage, que de la bonne humeur au programme. Lion, aujourd'hui vous agissez un petit peu sur un coup de tête et cela vous ressemble bien. Vous vous laissez guider par l'instant présent. Vierge, si vous vous sentez un petit peu seul ou en retrait, faites un pas vers les autres. Même un petit effort peut ouvrir des échanges agréables. Balance, si vous travaillez ce week-end, tout se passe dans la bonne humeur et puis vous aurez bien l'une ou l'autre compensation. Scorpion, rester à la maison n'est pas vraiment au programme. Vous avez besoin de mouvement et de contact. Sagittaire, vous absorbez facilement les émotions et les soucis des autres, ce qui peut vous épuiser. Pensez à prendre un petit peu de distance pour vous préserver. Capricorne, une rencontre ou un échange inattendu pourrait avoir plus d'importance qu'il n'y paraît. Le hasard semble jouer un rôle plus subtil. Verseau, une bonne nouvelle vous réjouit, mais vous choisissez de la garder pour vous. Vous savourez ce moment en toute discrétion. Et les poissons, à force d'hésiter ou de changer d'avis, vous risquez de brouiller votre image. Essayez de vous tenir à une direction.
0: Merci beaucoup Aline et à demain.
2: Bon week-end tout le monde à l'écoute d'RTS. Ciao Guillaume, à demain.
0: L'amour ça se donne, c'est ce que raconte Amel Bent et qu'on écoute maintenant sur RTS avant le retour de l'info à 11h.
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5: Coucou, c'est Amel Bent et vous écoutez mon nouveau single, L'amour ça se donne, sur RTS évidemment. 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
1: 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On va écouter Gilles Kaplan. Ce sera avec tout ce qui nous sépare et ça arrive dans un instant après l'info RTS.
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3: Bonjour à tous. Près de 40 hectares ravagés par les flammes dans les Pyrénées-Orientales. L'incendie qui s'est déclaré hier soir à Thuès-Centre-Vaïs continue de progresser. Plusieurs hélicoptères bombardiers d'eau ont notamment été mobilisés dans ce site difficile d'accès à près de 2000 mètres d'altitude. Une soixantaine de pompiers sont également sur place. Aucune habitation n'est toutefois menacée, précisent les autorités. Dans le même temps, les feux sont toujours hors de contrôle en Nouvelle-Aquitaine. L'incendie en Gironde qui a ravagé plus de 19 000 hectares au nord du bassin d'Arcachon se dirige désormais vers la métropole bordelaise. De nouvelles évacuations ont eu lieu dans la nuit. 7 communes aux portes de Bordeaux sont désormais concernées. En parallèle, une réunion de crise interministérielle s'est tenue hier soir. Le Premier ministre Sébastien Lecornu a annoncé dans la soirée l'envoi de 500 militaires supplémentaires dans le sud-ouest ainsi que des masques FFP2. Des renforts européens sont également attendus. Plusieurs départs de feu aussi dans le Gard. Le premier parti depuis un tas de déchets à Beaucaire hier à la mi-journée. Il a finalement pu être maîtrisé rapidement. Le deuxième s'est déclaré un petit peu plus tard dans l'après-midi sur l'autoroute A54 à Caissargues. Les flammes se sont propagées à la végétation depuis un véhicule. Ce dernier est également fixé. Retour sur ce drame hier au Cap d'Agde. Un homme de 80 ans a été retrouvé mort dans l'après-midi sur la plage Richelieu. Selon les premiers éléments, le vacancier serait décédé par noyade. Un jour plus tôt, c'est un jeune homme de 19 ans qui avait perdu la vie du côté de Palavas-les-Flots. Près de 104 noyades ont été recensées depuis le début de l'année en Occitanie, dont 18 mortelles. Dans le reste de l'actualité, une rencontre entre Donald Trump et Volodymyr Zelensky la semaine prochaine à Washington. Elle devrait avoir lieu mardi, selon la Maison-Blanche, qui avait assuré avoir des renseignements clairs affirmant que Moscou prépare pour l'automne une nouvelle vague de mobilisation militaire. À la page des sports, l'étape reine du Tour de France au programme ce samedi. Les coureurs vont de nouveau gravir l'Alpe d'Huez à la veille de l'arrivée sur les Champs-Élysées. 5600 mètres de dénivelé positif au total avec trois cols hors catégorie, notamment le Glandon, le Galibier ou encore le col de Sarène. Le départ sera donné en fin de matinée au Bourdoisan. Et puis la météo avec le retour des orages ce samedi sur l'ensemble de la région. Attendez-vous à de fortes averses en Occitanie, notamment en fin de journée. Côté Mercure, les températures vont redescendre d'un cran pour aujourd'hui. Comptez 22 à Montpellier, 25 à Agde, 26 à Toulouse, 28 à Carcassonne et jusqu'à 29 à Perpignan.
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0: Lewis Capaldi et Stay Love sur RTS.
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0: Bonjour le Sud. Alors est-ce que cette musique de film vous rappelle quelque chose? Écoutez bien.

0: Et ça, c'est la musique d'Avengers, évidemment. Et la bande-annonce du nouveau film Avengers Doomsday a été dévoilée ce lundi. Un petit peu en avance, d'ailleurs, elle était très attendue, cette bande-annonce. On y retrouve une avalanche de super-héros, de Thor aux 4 fantastiques en passant par les X-Men de la première génération, celle des films des années 2000. C'est aussi l'occasion de découvrir Robert Downey Jr., auparavant interprète d'Iron Man dans son nouveau rôle, le grand méchant de ce film, c'est-à-dire le Docteur Doom.
1: Quelque chose se prépare. Quelque chose que nous ne pourrons peut-être pas empêcher. Avant que ce jour ne se termine, nous devrons prendre une décision inconcevable.
0: Avengers Doomsday, qui va sortir au cinéma le 16 décembre, et ce sera le même jour que Dune 3 de Denis Villeneuve. Ouais, il y aura des choses à voir cette semaine-là au cinéma, il n'y a pas de doute. Plein de choses à voir. Allez, dans un instant, Harry Styles, Adidas, et ça c'est UGL qui arrive avec Solto. Je vous passe Jamaican Bam Bam. On est gentil, non? C'est RTS, bon week-end.
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0: Le groupe Maroon 5 avec Wiz Khalifa. On vient de se souvenir de Payphone sur RTS en ce samedi matin, aujourd'hui le 25 juillet. Vous avez l'intention d'aller au bord de la mer? Ça tombe bien, on a ce qu'il faut. La météo des plages qui arrive sur RTS. Et juste après, ce sera Elton John et Dua Lipa au programme avec Cold Heart.
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2: Et pour aujourd'hui, pas franchement un temps pour aller à la plage, avec d'abord des éclaircies à l'ouest, des pluies ailleurs et des orages vont se développer partout ensuite. Mistral et Tramontane vont souffler assez fort aujourd'hui, jusqu'à 70 km/h. L'indice UV sera compris entre 5 et 8. Les températures dans l'air, 27 à 33 degrés. Et dans l'eau, il fera toujours 26 degrés au Gros-du-Roi, à Marseillan, à Sérignan, à Narbonne et à Collioure. Et jusqu'à 27 à Palavas.
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Et voilà, voilà, voilà, pour Shakira, avec Burna Boy et Dai Dai, qu'on vient d'écouter un instant, vous êtes sur RTS. On se retrouve demain? Oui, on fait ça comme ça, comme aujourd'hui. Exactement pareil. 8h midi, on sera ensemble, avec les tubes RTS, évidemment, pour vous réveiller, avec l'info, avec la météo des plages, et on n'oublie pas l'horoscope. C'est très important, je sais que vous l'attendez. L'alinoscope, avec Aline, donc, demain, qu'on va retrouver ensemble sur RTS. Soyez là dès 8h demain matin pour commencer cette journée de dimanche. On se quitte avec Nirvana, ce sera Come As You Are, qu'on va écouter avant le retour de l'info à midi. Et le nouveau Zazie, qui arrive aussi sur RTS. Zazie, le nouveau, s'appelle Peu Importe. Et c'est dans un instant. Bon après-midi, à demain.

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1: Bonjour à tous. Près de 40 hectares ravagés par les flammes dans les Pyrénées-Orientales. L'incendie qui s'est déclaré hier soir à Thuès-Entrevaïs continue de progresser. Plusieurs hélicoptères bombardiers d'eau ont notamment été mobilisés dans ce site difficile d'accès à près de 2000 mètres d'altitude. Une soixantaine de pompiers sont également sur place. Aucune habitation n'est toutefois menacée, précisent les autorités. Dans le même temps, les feux sont toujours hors de contrôle en Nouvelle-Aquitaine. L'incendie en Gironde, qui a ravagé plus de 19 000 hectares au nord du bassin d'Arcachon, se dirige désormais vers la métropole bordelaise. De nouvelles évacuations ont eu lieu dans la nuit. 7 communes aux portes de Bordeaux sont désormais concernées. En parallèle, une réunion de crise interministérielle s'est tenue hier soir. Le Premier ministre Sébastien Lecornu a annoncé dans la soirée l'envoi de 500 militaires supplémentaires dans le sud-ouest, ainsi que des masques FFP2. Des renforts européens sont également attendus. Plusieurs départs de feu aussi dans le Gard. Le premier parti depuis un tas de déchets à Beaucaire hier à la mi-journée. Il a finalement pu être maîtrisé rapidement. Le deuxième s'est déclaré un petit peu plus tard dans l'après-midi sur l'autoroute A54 à Caissargues. Les flammes se sont propagées à la végétation depuis un véhicule. Ce dernier est également fixé. Retour sur ce drame hier au Cap d'Agde. Un homme de 80 ans a été retrouvé mort dans l'après-midi sur la plage Richelieu. Selon les premiers éléments, le vacancier serait décédé par noyade. Un jour plus tôt, c'est un jeune homme de 19 ans qui avait perdu la vie du côté de Palavas-les-Flots. Près de 104 noyades ont été recensées depuis le début de l'année en Occitanie, dont 18 mortelles. Dans le reste de l'actualité, une rencontre entre Donald Trump et Volodymyr Zelensky la semaine prochaine à Washington. Elle devrait avoir lieu mardi, selon la Maison Blanche. Kiev assure avoir des renseignements clairs, affirmant que Moscou prépare pour l'automne une nouvelle vague de mobilisation militaire. À la page des sports, l'étape reine du Tour de France au programme ce samedi. Les coureurs vont de nouveau gravir l'Alpe d'Huez à la veille de l'arrivée sur les Champs-Élysées. 5600 mètres de dénivelé positif au total, avec trois colors catégories, notamment le Glandon, le Galibier ou encore le col de Sarène. Le départ sera donné en fin de matinée au Bourdoisan. Et puis la météo avec le retour des orages ce samedi sur l'ensemble de la région. Attendez-vous à de fortes averses en Occitanie, notamment en fin de journée. Côté Mercure, les températures vont redescendre d'un cran pour aujourd'hui. Comptez 22 à Montpellier, 25 à Agde, 26 à Toulouse, 28 à Carcassonne et jusqu'à 29 à Perpignan.
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1: Et pour aujourd'hui, pas franchement un temps pour aller à la plage, avec d'abord des éclaircies à l'ouest, des pluies ailleurs et des orages vont se développer partout ensuite. Mistral et Tramontane vont souffler assez fort aujourd'hui, jusqu'à 70 km/h. L'indice UV sera compris entre 5 et 8. Les températures dans l'air, 27 à 33 degrés, et dans l'eau, il fera toujours 26 degrés au Gros-du-Roi, à Marseillan, à Sérignan, à Narbonne et à Collioure, et jusqu'à 27 à Palavas.
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0: Snow, Miles Smith dans un instant. Temper City aussi, puis un super tube de l'été que vous allez écouter juste après la météo sur RTS. Il est 16h.
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2: Après une journée instable marquée par les orages aujourd'hui, demain quelques nuages en matinée, mais le soleil brillera de plus en plus largement avec quelques averses sur la chaîne des Pyrénées. Le vent de nord-ouest soufflera fort par endroits avec des rafales jusqu'à 60-70 km/h. Les températures au lever du jour, 18 à Nîmes, Avignon, Toulouse et Lodève, 20 à Montpellier et Béziers, 21 degrés à Perpignan et Narbonne, 22 à 7 et demain après-midi il fera entre 26 et 32 degrés.
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0: Fodel sera là avec nous. Également la révélation de The Voice Kids, Lou, également Maëlle aussi révélée dans The Voice il y a quelques mois. 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On va continuer cet après-midi.
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0: 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On va continuer cet après-midi pour rejoindre 17h. Je vois arriver entre autres Julien Lib sur RTS.
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0: classique également de Suzanne Vega. Mais d'abord à 17h, place à l'info sur RTS.
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2: Bonsoir à toutes et à tous. Un temps ensoleillé vous attend demain jusqu'à 30 degrés sur les bords de la Méditerranée. La météo en détail et les alertes, c'est en fin d'édition. Le feu est contenu à Poussant dans l'Hérault. Il s'est déclaré hier dans la garrigue au nord de l'étang de Thau. 300 sapeurs-pompiers ont été mobilisés avec un appui aérien. Et justement, dans l'actualité nationale, la Gironde, les Landes ou encore le Var, trois autres zones qui brûlent malgré les efforts des pompiers pour fixer les incendies. Et un triste record battu, l'année 2026 devient celle avec le plus de surface consumée mesurée en France par les satellites européens. Près de 98 000 hectares sont partis en fumée depuis le début de l'année, selon Laurent Nunez. Au total, près de 200 000 personnes ont été évacuées depuis mercredi soir en Gironde et dans les Landes. Dans le reste de l'actualité locale, un surveillant et un auxiliaire blessés hier à la prison de Villeneuve-les-Maglones, au sud de Montpellier. L'incident s'est produit au moment de la distribution des repas. Un détenu s'est jeté sur le surveillant qui a pu compter sur le soutien de son auxiliaire. Selon FO Justice, le détenu en cause avait un objet tranchant dans la main. Un drame bien plus lourd a été évité de justesse, ajoute le syndicat. Le festival d'Avignon s'achève. La 80e édition a vu se jouer 1812 spectacles dans 141 théâtres. Environ 1,4 million de sièges ont été vendus sur une capacité totale de 2,6 millions. La galère sur les routes des vacances, bison futé, voyer rouge sur tout le pays aujourd'hui et il ne s'est pas trompé. 850 km de bouchons accumulés au plus fort de la journée à midi. Ce matin, on recensait aussi un important accident qui a longuement ralenti la circulation sur l'A61 entre Toulouse et la Méditerranée au niveau de Castelnaudary. La situation devrait être meilleure demain puisque l'Hexagone est en vert, sauf l'Auvergne-Rhône-Alpes classé jaune. Et puis à 15 jours de la reprise en Ligue 2, les footballeurs montpelliérains poursuivent leur préparation. Ils affrontent le Clermont Foot à 18h en match amical, rencontre programmée du côté de Millau. On termine par votre météo, du soleil demain matin sur les bords de la Méditerranée, que ce soit sur le Gard, l'Hérault, l'Aude ou les Pyrénées-Orientales. Quelques nuages dans les terres, ils devraient se découvrir dans l'après-midi, sauf dans les Cévennes où de la pluie pourrait faire son apparition localement. Côté température, comptez 30 degrés à Nîmes et Avignon, 29 à Montpellier et à Perpignan, 28 degrés à Béziers, 27 à Carcassonne et enfin 25 degrés du côté de Toulouse. Prudence, on le rappelle, le risque feu de forêt est loin d'être écarté dans la région. L'Aude et les Pyrénées-Orientales sont classées en risque élevé demain. Les vigilances orages sont en revanche levées. Toute la région est en vert demain.
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0: RTS. Merci de nous écouter avec la vague australienne à l'instant signée Tame Impala. Des idées de sortie. Oui, il y a plein de choses à faire ici dans la région. Je voudrais d'ailleurs remercier entre autres Sébastien et Marielle venus passer quelques jours de vacances sur la côte à Saint-Pierre-la-Mer qui nous ont envoyé ce message pour signaler que le Guidi Tour est de passage à Narbonne Plage aujourd'hui. Voilà, ça se passe jusqu'à 19h. Vous avez d'ailleurs le programme complet à retrouver, c'est vrai, sur rtsfm.com et vous cliquez sur sortir. Ce week-end également, depuis hier et jusqu'à demain, vous avez sur le bassin de Thau à Épinay les fêtes de Épinay avec des soirées organisées, notamment ce soir, et soirées animées par le DJ Kassou qu'on aime beaucoup ici sur RTS. Et puis vous avez également à noter à Montpellier une soirée ciné plein air avec ce soir la projection de Mars Express, suivi d'une soirée qui s'appelle Restant Cool avec notamment un DJ set. Ça se passe à ce lieu, ce tiers lieu qui est la Restank. Rencard donc ce soir à la Restank pour du ciné en plein air avec Mars Express. Et vous avez plein d'autres idées de sortie à retrouver à tout moment sur rtsfm.com. On va continuer cet après-midi avec Miles Smith dans un instant, puis David Guetta avec Jennifer Lopez sur RTS.
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C'est un coup de cœur que nous avons ici pour Manon Lisa avec Le Petit Pêcheur. Coup de cœur également pour ce super parc d'attractions du sud de l'Europe. 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

0: 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À 18h l'info, avant 18h la météo des plages pour ce week-end. Et vous écoutez également le son de Riviera sur RTS.
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0: Ça c'est bien le son de Sean Paul, She Doesn't Mind, remixé par Riviera en ce samedi sur RTS. Allez, on va faire un tour tout de suite sur le littoral.
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2: Pour demain dimanche, le retour d'un temps beaucoup plus normal pour la saison avec du soleil du matin jusqu'au soir. Un vent de nord-ouest toujours bien soutenu avec des rafales autour de 70 km/h au maximum. L'indice UV va remonter entre 7 et 8. Et les températures sur votre serviette, il fera de 28 à 32 degrés. Dans l'eau, c'est en baisse 24 degrés à 7, 25 à plage de l'Espiguette dans le Gard mais également à Gruissant, jusqu'à 26 à Carnon, à Valras Plage et à Cerbère.
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0: soirée mondaine avec Soirène et les Pussycat Dolls. Et à 18h, place à l'info sur RTS.
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2: Bonsoir à toutes et à tous. Un temps ensoleillé vous attend demain, jusqu'à 30 degrés sur les bords de la Méditerranée. La météo en détail et les alertes, c'est en fin d'édition. Le feu est contenu à Poussan dans l'Hérault. Il s'est déclaré hier dans la Garrigue au nord de l'étang de Thau. 300 sapeurs-pompiers ont été mobilisés avec un appui aérien. Et justement dans l'actualité nationale, la Gironde, les Landes ou encore le Var, trois autres zones qui brûlent malgré les efforts des pompiers pour fixer les incendies. Et un triste record battu, l'année 2026 devient celle avec le plus de surface consumée mesurée en France par les satellites européens. Près de 98 000 hectares sont partis en fumée depuis le début de l'année selon Laurent Nunez. Au total, près de 200 000 personnes ont été évacuées depuis mercredi soir en Gironde et dans les Landes. Dans le reste de l'actualité locale, un surveillant et un auxiliaire blessés hier à la prison de Villeneuve-les-Maglones, au sud de Montpellier. L'incident s'est produit au moment de la distribution des repas. Un détenu s'est jeté sur le surveillant qui a pu compter sur le soutien de son auxiliaire. Selon FO Justice, le détenu en cause avait un objet tranchant dans la main. Un drame bien plus lourd a été évité de justesse, ajoute le syndicat. Le Festival d'Avignon s'achève. La 80e édition a vu se jouer 1812 spectacles dans 141 théâtres. Environ 1,4 million de sièges ont été vendus sur une capacité totale de 2,6 millions. La galère sur les routes des vacances, bison futé voyait rouge sur tout le pays aujourd'hui et il ne s'est pas trompé. 850 km de bouchons accumulés au plus fort de la journée à midi. Ce matin, on recensait aussi un important accident qui a longuement ralenti la circulation sur l'A61 entre Toulouse et la Méditerranée au niveau de Castelnaudary. La situation devrait être meilleure demain puisque l'Hexagone est en vert, sauf l'Auvergne-Rhône-Alpes classé jaune. Et puis à 15 jours de la reprise en Ligue 2, les footballeurs montpelliérains poursuivent leur préparation. Ils affrontent le Clermont Foot à 18h en match amical, rencontre programmée du côté de Millau. On termine par votre météo, du soleil demain matin sur les bords de la Méditerranée, que ce soit sur le Gard, l'Hérault, l'Aude ou les Pyrénées-Orientales. Quelques nuages dans les terres, ils devraient se découvrir dans l'après-midi, sauf dans les Cévennes où de la pluie pourrait faire son apparition localement. Côté température, comptez 30 degrés à Nîmes et Avignon, 29 à Montpellier et à Perpignan, 28 degrés à Béziers, 27 à Carcassonne et enfin 25 degrés du côté de Toulouse. Prudence, on le rappelle, le risque feu de forêt est loin d'être écarté dans la région. L'Aude et les Pyrénées-Orientales sont classées en risque élevé demain. Les vigilances orages sont en revanche levées. Toute la région est en vert demain.
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0: C'est RTS que vous écoutez, passez un bon week-end et merci d'être là. Tiens d'ailleurs, ce week-end, vous profitez encore à Gruissant du Gruissant Beach Rugby. On peut dire d'ailleurs que c'est le plus grand tournoi de beach rugby qu'il y a en France. C'est-à-dire que là, il y a 2000 participants ce week-end, vous êtes plus de 15 000 spectateurs. Et c'est comme ça chaque année d'ailleurs, c'est depuis hier et c'est jusqu'à demain. Alors c'est du rugby mais sans plaquage, c'est sur du sable, c'est du toucher, du touch comme on dit également. Et en plus, évidemment, de ce grand tournoi de beach rugby, vous avez plein d'animations avec un village d'exposants également. Vous avez des soirées aussi animées par des DJ et tout, c'est tout ce week-end. Et ça se passe donc à Gruissant sur la plage des Chalets. Là, vous avez toutes les infos à retrouver d'ailleurs sur rtsfm.com. Ça se passe d'ailleurs avec RTS, le Gruissant Beach Rugby. On va continuer cette fin de journée de samedi avec pour la suite Benson Boone, également le dernier Zazie, et puis Taylor Swift également à venir sur RTS.
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Au niveau des idées de sortie, c'est vrai qu'à tout moment comme ça, nous vous en donnons en écoutant RTS. Et bien alors là, pour vous qui êtes sur le secteur de 7 notamment, vous allez pouvoir découvrir un des acteurs de la série Demain nous appartient, Mayel El Hajaoui. C'est lui qui interprète le personnage de Georges dans la série. Et bien jusqu'à la mi-août, jusqu'au 13 août, les mardis, mercredis et jeudis, Mayel El Hajaoui est en spectacle à 7. Ça se passe dans ce super café théâtre qui s'appelle L'Audace. Ça se joue à 21h, donc les mardis, mercredis et jeudis. Voilà pour la petite idée de sortie bien sympathique. On va continuer ce samedi. Là, vous êtes en voiture, déjà dans les campings. Là, vous nous écoutez avec l'application RTS. Voici Elena, voici également pour vous Shakira. Et là, un classique dance signé Fat and Small, maintenant sur RTS.

C'est RTS, passé un bon week-end. Tenez, il y a quelques minutes, on parlait du Gruissant Beach Rugby qui se tient ce week-end. C'est vrai que du rugby, il y en a également, puisque notamment nos clubs de Pro D2 et de Top 14 ont repris l'entraînement. Tiens, je pense au MHR où ça a repris. Même à Narbonne, tiens, le club de Narbonne, alors, qui va retrouver la Pro D2 et qui va délocaliser son entraînement mardi à Olonzac. Voilà pour la petite info. Et sinon, le week-end prochain, vous avez rendez-vous

0: Perpignan au stade Gilbert Brutus. C'est donc samedi prochain à 21h. Les Dragons catalans reçoivent Wakefield. 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À 19h, l'info. Avant ça, ce sera la météo des plages et vous écoutez également Teddy Swims sur RTS.
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0: 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Bon week-end et bonnes vacances avec M. Pokora avant 19h. Et tout de suite, eh bien, la météo des plages sur RTS.
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2: Pour demain dimanche, le retour d'un temps beaucoup plus normal pour la saison avec du soleil du matin jusqu'au soir. Un vent de nord-ouest toujours bien soutenu avec des rafales autour de 70 km/h au maximum. L'indice UV va remonter entre 7 et 8. Et les températures sur votre serviette, il fera de 28 à 32 degrés. Dans l'eau, c'est en baisse, 24 degrés à 7, 25 plage de l'Espiguette dans le Gard mais également à Gruissant, jusqu'à 26 à Carnon, à Valras Plage et à Cerbère.
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1: Allez, c'est RTS, bon week-end, bonnes vacances avec Bruno Mars dans un instant et puis Martin Solveig également. Mais d'abord à 19h, l'info sur RTS.
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3: Bonsoir à toutes et à tous. Un temps ensoleillé vous attend demain jusqu'à 30 degrés sur les bords de la Méditerranée. La météo en détail et les alertes, c'est en fin d'édition. Le feu est contenu à Poussan dans l'Hérault. Il s'est déclaré hier dans la garrigue au nord de l'étang de Thau. 300 sapeurs-pompiers ont été mobilisés avec un appui aérien. Et justement, dans l'actualité nationale, la Gironde, les Landes ou encore le Var, trois autres zones qui brûlent malgré les efforts des pompiers pour fixer les incendies. Et un triste record battu, l'année 2026 devient celle avec le plus de surface consumée mesurée en France par les satellites européens. Près de 98 000 hectares sont partis en fumée depuis le début de l'année, selon Laurent Nunez. Au total, près de 200 000 personnes ont été évacuées depuis mercredi soir en Gironde et dans les Landes. Dans le reste de l'actualité locale, un surveillant et un auxiliaire blessés hier à la prison de Villeneuve-les-Maglones, au sud de Montpellier. L'incident s'est produit au moment de la distribution des repas. Un détenu s'est jeté sur le surveillant qui a pu compter sur le soutien de son auxiliaire. Selon FO Justice, le détenu en cause avait un objet tranchant dans la main. Un drame bien plus lourd a été évité de justesse, ajoute le syndicat. Le festival d'Avignon s'achève. La 80e édition a vu se jouer 1812 spectacles dans 141 théâtres. Environ 1,4 million de sièges ont été vendus sur une capacité totale de 2,6 millions. La galère sur les routes des vacances, bison futé, voyer rouge sur tout le pays aujourd'hui et il ne s'est pas trompé. 850 km de bouchons accumulés au plus fort de la journée à midi. Ce matin, on recensait aussi un important accident qui a longuement ralenti la circulation sur l'A61 entre Toulouse et la Méditerranée au niveau de Castelnaudary. La situation devrait être meilleure demain puisque l'Hexagone est en vert, sauf l'Auvergne-Rhône-Alpes classée jaune. Et puis à 15 jours de la reprise en Ligue 2, les footballeurs montpelliérains poursuivent leur préparation. Ils affrontent le Clermont Foot à 18h en match amical, rencontre programmée du côté de Millau. On termine par votre météo, du soleil demain matin sur les bords de la Méditerranée, que ce soit sur le Gard, l'Hérault, l'Aude ou les Pyrénées-Orientales. Quelques nuages dans les terres, ils devraient se découvrir dans l'après-midi, sauf dans les Cévennes où de la pluie pourrait faire son apparition localement. Côté température, comptez 30 degrés à Nîmes et Avignon, 29 à Montpellier et à Perpignan, 28 degrés à Béziers, 27 à Carcassonne et enfin 25 degrés du côté de Toulouse. Prudence, on le rappelle, le risque feu de forêt est loin d'être écarté dans la région. L'Aude et les Pyrénées-Orientales sont classées en risque élevé demain. Les vigilances orages sont en revanche levées. Toute la région est en vert demain.
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RTS en espérant que votre samedi se passe bien. Profitez bien d'ailleurs de ce week-end. Tenez, demain vous avez par exemple pas loin de Béziers, à l'ouest de Béziers, à Montady, la fête du melon. Eh bien, alors vous avez plein d'animations évidemment autour de cet événement. Vous avez notamment un rassemblement de voitures anciennes, des concerts également, un marché aussi de producteurs. Et demain toute la journée dans le cadre de la fête du melon, vous avez la célèbre descente de caisse à savon, la 16e du nom à Montady. Voilà pour la bonne idée de sortie demain pour petits et grands. Ça va être génial. Ça dure toute la journée entre 10h et 18h. Donc l'une des plus belles descentes de caisse à savon dans la région, c'est demain et ça se passe à Montady avec RTS. Vous avez d'ailleurs plus d'infos notamment sur la page Facebook de l'événement Club Montadinois de caisse à savon. Allez, on continue ce samedi avec dans un instant, on va écouter ensemble par exemple Zao de Sagazan. Je vois aussi Zao tout court avec MC Solar. Juste le temps de saluer les partenaires d'RTS.

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1: RTS avec l'une des étoiles montantes de la chanson française, Zao de Sagazan. 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

les dernières révélations de la Starac, Léane, Mehdi, Lily, Hugo de Rose aussi qui avait participé à The Voice là il y a quelques semaines. 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Allez, on continue ce samedi. Benson Boone nous rejoint, Madonna aussi. Et voici tout de suite l'un des sons qui a rythmé l'été 98. Mousti sur RTS.

0: 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Allez, pour rejoindre 20h, on va écouter ensemble tiens Jean-Jacques Goldman et puis l'association Martin Garrix et Chiron sur RTS.
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